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0: et bienvenue, bon mercredi matin, il est 6h du mat sur votre radio, je m'appelle Mathis, on est parti jusqu'à 10h, le réveil, avec Pharrell Williams qui arrive juste après un comeback.
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0: Le son de Offenbach avec Star Sailor pour commencer la journée ici sur votre radio. Bienvenue.
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0: Et on commence avec les béliers, une décision attendue devient enfin beaucoup plus claire. Les taureaux, vous gagnez en confort grâce à un changement dans votre quotidien. On passe aux gémeaux, une nouvelle connaissance pourrait vous surprendre. Cancer, vous avez envie de prendre un peu plus soin de votre apparence. Les lions, un loisir oublié pourrait retrouver sa place dans votre semaine. Les vierges, une bonne nouvelle vous permet d'envisager la suite plus sereinement. Les balances, vous avez une occasion professionnelle qui mérite votre attention. Les scorpions, un désaccord se calme sans que vous ayez à insister. On continue avec les sagittaires, une idée de sortie pour le week-end vous enthousiasme. Les capricornes, vous recevez une proposition que vous n'attendiez pas. On passe au verso, une petite victoire personnelle vous fait plaisir. Et puis enfin, on termine avec les poissons. Vous avez envie de changer d'ambiance aujourd'hui? Allez, restez avec nous sur votre radio ce matin. On va s'écouter Manon Lisa juste après l'énorme souvenir de Pharrell Williams. Voici

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Et là voici Just et Jack Style dans le réveil.

0: la suite, Adèle Castillon arrive. Je veux passer avec toi. Et un hit qui a fêté son anniversaire pendant le mois de septembre. Énorme classique de Mojo qui arrive. Avec aussi l'éphémérite Touche à rien.
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travailler ensemble ce matin. Bah oui, Adèle Castillon était avec toi sur Hot Radio. On est déjà mercredi, dernier jour du mois de septembre, ça fait plaisir. On démarre la journée ensemble, c'est la journée internationale du podcast aujourd'hui. On a plein d'anniversaires à fêter aussi, et notamment aujourd'hui, eh oui, celui de Max Verstappen, le pilote de Formule 1 néerlandais qui fête ses 29 ans aujourd'hui. Il y a Gigi, Olivier Giroud qui fête ses 40 ans. Et puis l'actrice Marion Cotillard qui souffle aujourd'hui à ses 51 bougies. En tout cas, bah merci de nous avoir choisis pour commencer la journée. Je vous passe un énorme classique de Mojo.

0: Les BTS ce matin sur votre radio, juste avant d'écouter Ariana Grande, on revient sur le chiffre du réveil d'hier.
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0: Aujourd'hui, un chiffre pour commencer la journée, c'est 6 mois. On passe 6 mois en cumulé pendant toute notre vie à attendre ça. Mais quoi ? On a déjà des propositions sur les réseaux comme chaque matin. Message de Claire qui nous dit qu'on passerait 6 mois de notre vie à attendre chez le médecin.
2: Ouh, ça c'est bien possible.
0: C'est pas mal, mais c'est pas la bonne réponse. Il y a Jonathan qui pense que ce serait le temps qu'on passerait à attendre les gens en retard.
2: Ah aussi, les Matisse quoi.
0: Quoi ? Moi je suis jamais en retard.
2: Ah bon,
0: c'est que moi j'arrive tout le temps en avance. Je suis tout le temps 10 minutes en avance, du coup bah tu sais je passe mes 10 minutes d'avance à attendre, plus le temps des gens en retard.
2: Ah oui, ça fait beaucoup.
0: D'accord. Teddy, une idée ?
2: Oui, les transports en commun.
0: Non, pas du tout.
2: Ok.
0: On est dans le transport en tout cas.
2: Ah.
0: Je peux te le dire, c'est en voiture.
2: Dans les bouchons.
0: Non, on passe en moyenne 6 mois en cumulé dans notre vie à attendre qu'un feu passe au vert.
2: Oh, c'est horrible.
0: Ça fait quand même 182 jours, hein, c'est pas mal. Est-ce que tu sais d'ailleurs en quelle année a été installé le premier feu rouge ?
2: Ah non.
0: Eh ben ça a été en 1868.
2: Enfin, 1868 ?
0: Ouais, c'était pour les calèches.
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0: Ariana Grande pour commencer la journée. Je viens de vous passer Hey That I Made You Love Me. Et je vous rappelle que le retour d'Ariana Grande au cinéma pour le film Mon beau-père, ma belle-fille et moi, ça sera pour le 25 novembre prochain. Ça va être énorme. C'est pour Ariana Grande au cinéma. Et pour la suite du plan de vie de Sienna Spiro qui arrive, je vous passe Die on This Hill avec aussi le retour de Mauvais Joe. Et oui, ah, chanter Malade, parfait pour commencer la journée. Bonne force à vous qui êtes en direction du taf. Ou alors qui rentrez aussi si vous bossez de nuit. On est ensemble jusqu'à 10h dans le réveil.
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0: C'est la rienne.
1: Ah ouais.
0: Sylvain Spiro sur la radio des Savoyards, Haute Radio. L'événement qui va se passer cet après-midi, Teddy.
2: Et oui, c'est le retour de Flash McQueen, 20 ans après, Mathis.
0: Un retour du film Cars au ciné, oui. 20 ans tout pile, ou presque, parce que c'était sorti en juin 2006.
2: C'est ça, tout à fait.
0: Voilà. Ça va se passer du côté du Pâté Chambé, cet après-midi donc, deux séances de prévu, 14h et 16h, autant vous dire qu'on va se régaler. Si jamais vous avez jamais vu Cars, comme Teddy, eh ben c'est le moment à pas manquer.
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0: Oh là là, exceptionnel, ça c'est le hit préféré des Savoyards en ce moment. Je vous passe Mauvais Joe avec Maladie. Et je compte sur vous. Allez, écoute.

0: mercredi matin, vous avez choisi votre radio pour vous réveiller et vous avez très très bien fait. On écoute celui qui sera en concert à Paris le 29 octobre, Macklemore, juste après les 4 sailles.
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0: Il est 7h, l'heure de faire un point sur l'actu. Et la météo avec Teddy Marazen.
2: Eh bien ça y est, l'automne va progressivement s'installer en Savoie. Les nuages vont recouvrir une bonne partie du ciel savoyard aujourd'hui, ce qui devra entraîner quelques averses dans la journée. La même condition pour la fin de la semaine, c'est la grisaille qui devra encore dominer avant le retour du beau temps pour samedi. Et concernant les températures, comptez une maximale de 26 degrés à peine pour cet après-midi à Frontenex, La Bâtie et Albertville. Nouvelle journée de mobilisation hier dans les lycées avec 440 interpellations annoncées par le ministre de l'Intérieur Laurent Nunez. Ces interpellations concernent principalement des mineurs et les deux tiers pourraient avoir donné lieu à des gardes à vue. Elles font notamment suite à des dégradations et des violences visant les forces de l'ordre. Au total, 48 policiers et gendarmes ont été blessés, avec notamment des jets d'acide chlorhydrique signalés. En fin de journée, 338 établissements étaient encore affectés, dont 45 bloqués. Détention notamment en Savoie avec 5 jeunes interpellés et une policière blessée à Chambéry. Plus de 400 élèves s'étaient rassemblés devant le lycée Gaspard Monge avant des jets de pierres, de bouteilles et de mortiers d'artifice sur les forces de l'ordre qui ont riposté avec des gaz lacrymogènes. 3 départs de feu ont également été signalés près du lycée d'Albertville. Et à Aix-les-Bains, une tentative de blocage du lycée Marlioz a provoqué l'incendie d'une poubelle et des perturbations de la circulation. Dans l'actualité également, deux accidents de parapente se sont produits presque simultanément hier après-midi à Yon-le-Jeune. Les secours ont été alertés vers 14h45 pour un premier accident sur la zone de décollage du Margeria. À leur arrivée, un deuxième accident venait de se produire au même endroit. Deux personnes, dont une femme, ont été légèrement blessées et transportées à l'hôpital de Chambéry. Les opérations de secours ont notamment mobilisé l'hélicoptère Dragon 74. Et enfin, attention, si vous devez emprunter le col de la Croix de Fer ou du Glandon la semaine prochaine, l'accès vers l'Isère sera fermé du lundi 5 au mercredi 7 octobre de 8h à 17h en raison de travaux de réfection de chaussée aux rivières d'Almont. En dehors de ces horaires, les cols resteront franchissables. Et en journée, vous devrez donc passer par les routes du Grésivaudan pour rejoindre l'Isère.

0: l'adore ce hit, parfait pour le mercredi. Katsai Animal sur votre radio.
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0: Et on commence avec les béliers, une décision attendue devient enfin beaucoup plus claire. Les taureaux, vous gagnez en confort grâce à un changement dans votre quotidien. On passe aux gémeaux, une nouvelle connaissance pourrait vous surprendre. Cancer, vous avez envie de prendre un peu plus soin de votre apparence. Les lions, un loisir oublié pourrait retrouver sa place dans votre semaine. Les vierges, une bonne nouvelle vous permet d'envisager la suite plus sereinement. Les balances, vous avez une occasion professionnelle qui mérite votre attention. Les scorpions, un désaccord se calme sans que vous ayez à insister. On continue avec les sagittaires, une idée de sortie pour le week-end vous enthousiasme. Les capricornes, vous recevez une proposition que vous n'attendiez pas. On passe au verso, une petite victoire personnelle vous fait plaisir. Et puis enfin, on termine avec les poissons. Vous avez envie de changer d'ambiance aujourd'hui? Voici Mac Lemore sur Hot.

0: Laissez-moi vous dire qu'aujourd'hui, eh ben c'est un grand jour.
1: Ah bon?
0: Et oui, nous allons presque en faire un jour férié.
1: Ah carrément?
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1: Aussi.
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0: 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Bonne chance, voici Slimane, le tout nouveau dans le réveil, ses premières fois.
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1: On vient de s'écouter Slimane, son dernier hit, c'était Première fois. Je vous l'avais annoncé la semaine dernière, je sais pas si vous vous en souvenez, le retour des téléfilms de Noël à la télé, c'est pour très très bientôt, ça pour le 12 octobre prochain. Et c'est pas tout, faut savoir que dans le monde, il y a des villes qui sont déjà

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1: Allez, bienvenue tout le monde, il est 7h30 ici sur Rose Radio. Pour la suite, Shakira avec Burna Boy, Die Die. Shakira toujours en résidence à Madrid pour des énormes concerts. Shakira qu'on écoute avec aussi le retour des infos de la météo, Teddy Marazen.
2: Eh bien ça y est, l'automne va progressivement s'installer en Savoie. Les nuages vont recouvrir une bonne partie du ciel savoyard aujourd'hui, ce qui devra entraîner quelques averses dans la journée. La même condition pour la fin de la semaine, c'est la grisaille qui devra encore dominer avant le retour du beau temps pour samedi. Et concernant les températures, comptez une maximale de 26 degrés à peine pour cet après-midi à Frontenex, La Bâtie et Albertville. Nouvelle journée de mobilisation hier dans les lycées avec 440 interpellations annoncées par le ministre de l'Intérieur Laurent Nunez. Ces interpellations concernent principalement des mineurs et les deux tiers pourraient avoir donné lieu à des gardes à vue. Elles font notamment suite à des dégradations et des violences visant les forces de l'ordre. Au total, 48 policiers et gendarmes ont été blessés, avec notamment des jets d'acide chlorhydrique signalés. En fin de journée, 338 établissements étaient encore affectés, dont 45 bloqués. Détention notamment en Savoie avec 5 jeunes interpellés et une policière blessée à Chambéry. Plus de 400 élèves s'étaient rassemblés devant le lycée Gaspard Monge avant des jets de pierres, de bouteilles et de mortiers d'artifice sur les forces de l'ordre qui ont riposté avec des gaz lacrymogènes. 3 départs de fond ont également été signalés près du lycée d'Albertville. Et à Aix-les-Bains, une tentative de blocage du lycée Marlioz a provoqué l'incendie d'une poubelle et des perturbations de la circulation. Dans l'actualité également, deux accidents de parapente se sont produits presque simultanément hier après-midi à Yon-le-Jeune. Les secours ont été alertés vers 14h45 pour un premier accident sur la zone de décollage du Margeria. À leur arrivée, un deuxième accident venait de se produire au même endroit. Deux personnes, dont une femme, ont été légèrement blessées et transportées à l'hôpital de Chambéry. Les opérations de secours ont notamment mobilisé l'hélicoptère Dragon 74. Et enfin, attention, si vous devez emprunter le col de la Croix de Fer ou du Glandon la semaine prochaine, l'accès vers l'Isère sera fermé du lundi 5 au mercredi 7 octobre de 8h à 17h en raison de travaux de réfection de chaussée au rivier d'Almont. En dehors de ces horaires, les cols resteront franchissables. Et en journée, vous devrez donc passer par les routes du Grésivaudan pour rejoindre l'Isère.

Le son de Shakira avec Burna Boy pour démarrer ce 30 septembre ensemble. Die Die sur Hot. On est déjà mercredi, dernier jour du mois de septembre, ça fait plaisir. On démarre la journée ensemble, c'est la journée internationale du podcast aujourd'hui. On a plein d'anniversaires à fêter aussi, et notamment aujourd'hui, eh oui, celui de Max Verstappen, le pilote de Formule 1 néerlandais qui fête ses 29 ans aujourd'hui. Il y a Gigi, Olivier Giroud qui fête ses 40 ans. Et puis l'actrice Marion Cotillard qui souffle aujourd'hui à ses 51 bougies. Merci de nous avoir choisis ce matin. La suite, c'est David Guetta, Sam Martin et Dangerous.

0: Le son de Julien Lib pour se réveiller. Merci d'être avec nous ce matin. Tiens, pour commencer la journée, il fallait absolument que je vous parle du retour de Mazinger. Il me semble que Teddy, toi, t'as pas regardé du tout.
1: Non, les deux premières saisons, puis j'ai arrêté.
0: Ouais, l'émission qui sera de retour très très vite sur TF1, je vous rappelle. C'est des célébrités qui arrivent déguisées sur le plateau. Il y a un jury qui doit trouver leur identité grâce à des indices.
1: Ouais.
0: Il y a un petit changement là sur la prochaine saison, notamment sur le jury. C'est terminé pour Kev Adams, Chantal Latsou et Laurent Ruquier.
1: On change tout quoi.
0: Ouais, on change quasiment tout le jury. Il reste Michael Youn.
1: Ouais.
0: Et à ça, on ajoute Arnaud Ducret, Constance Gay et Elodie Pou.
1: Pas mal.
0: Ah, donc réponse très très vite pour la confirmation en tout cas, parce que c'est encore des suppositions.
1: À prendre avec des pincettes, comme on dit.
0: À prendre avec des pincettes. Et pour le retour de Mazinger, ça sera dans le courant 2027. On a un peu le temps.
1: On attend.
0: À 9h, c'est la suite ce matin pour amener un peu de soleil. Un peu d'été. À 9h, on s'écoute Talk to You avec aussi le retour du flashback. On repart en 2023.
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16: Bon réveil, bienvenue, on démarre la journée ensemble. On fait un point sur les stations les moins chères avec Teddy Marazen, salut.
17: Salut Mathis, bonjour à tous. Pour le samplon 95, le moins cher est affiché à 2,22€ ce matin, par exemple au Carrefour Contact d'Aigbel. 2,25€ sinon pour l'Intermarché de Faverges. 2,29€ pour le Leclerc de Tournon. 2,38€ pour l'Intermarché de Villars-sur-Doron. Et concernant le gasoil, vous pouvez vous rendre par exemple au Leclerc de Tournon ce matin, compté 2,38€, 2,35€ pour le Carrefour Contact d'Aigbel, 2,25€ pour le Total Énergie d'Albertville. Et c'est toujours un centime de moins chez Total Énergie du côté du Gine, compté 2,24€ encore ce matin.

vous réveillez à l'instant, ah bah, je peux vous le dire, vous avez carrément fait le meilleur choix. C'est Hot Radio, on repart en septembre 2023. L'année où film Barbie cartonnait dans les salles de cinéma, le réseau social Twitter devenait X. Et puis il y avait un hit qui avait cartonné grâce à TikTok. Vous passez le gros souvenir de Kenya Grace pour commencer la journée. Ça, je peux vous le dire, ça vous met très très bien. Flashback du réveil Hot Radio en ce mercredi matin.

0: C'est Baptiste, merci d'être avec nous en ce milieu de semaine. Mercredi matin, qu'on démarre à 8h avec Ariana Grande qui arrive, Teddy Swims aussi. Tout ça juste après le retour des infos.
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0: Bah alors, on peut passer de tête.
2: Dis donc.
0: Sourire un peu.
2: Tu les infos
0: la météo, Teddy Marazen.
3: Eh bien ça y est, l'automne va progressivement s'installer en Savoie. Les nuages vont recouvrir une bonne partie du ciel savoyard aujourd'hui, ce qui devra entraîner quelques averses dans la journée. La même condition pour la fin de la semaine, c'est la grisaille qui devra encore dominer avant le retour du beau temps pour samedi. Et concernant les températures, comptez une maximale de 26 degrés à peine pour cet après-midi à Frontenex, La Bâtie et Albertville. Nouvelle journée de mobilisation hier dans les lycées avec 440 interpellations annoncées par le ministre de l'Intérieur Laurent Nunez. Ces interpellations concernent principalement des mineurs et les deux tiers pourraient avoir donné lieu à des gardes à vue. Elles font notamment suite à des dégradations et des violences visant les forces de l'ordre. Au total, 48 policiers et gendarmes ont été blessés avec notamment des jets d'acide chlorhydrique signalés. En fin de journée, 338 établissements étaient encore affectés dont 45 bloqués. Détention notamment en Savoie avec 5 jeunes interpellés et une policière blessée à Chambéry. Plus de 400 élèves s'étaient rassemblés devant le lycée Gaspard Monge avant des jets de pierres, de bouteilles et de mortiers d'artifice sur les forces de l'ordre qui ont riposté avec des gaz lacrymogènes. 3 départs de feu ont également été signalés près du lycée d'Albertville. Et à Aix-les-Bains, une tentative de blocage du lycée Marlioz a provoqué l'incendie d'une poubelle et des perturbations de la circulation. Dans l'actualité également, deux accidents de parapente se sont produits presque simultanément hier après-midi à Hyon-le-Jeune. Les secours ont été alertés vers 14h45 pour un premier accident sur la zone de décollage du Margeria. À leur arrivée, un deuxième accident venait de se produire au même endroit. Deux personnes, dont une femme, ont été légèrement blessées et transportées à l'hôpital de Chambéry. Les opérations de secours ont notamment mobilisé l'hélicoptère Dragon 74. Et enfin, attention, si vous devez emprunter le col de la Croix de Fer ou du Glandon la semaine prochaine, l'accès vers l'Isère sera fermé du lundi 5 au mercredi 7 octobre de 8h à 17h en raison de travaux de réfection de chaussée au rivier d'Almont. En dehors de ces horaires, les cols resteront franchissables. Et en journée, vous devrez donc passer par les routes du Grésivaudan pour rejoindre l'Isère.

0: La meilleure playlist du mercredi matin, elle est sur votre radio, Teddy Swims.
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0: Et on commence avec les béliers, une décision attendue devient enfin beaucoup plus claire. Les taureaux, vous gagnez en confort grâce à un changement dans votre quotidien. On passe aux gémeaux, une nouvelle connaissance pourrait vous surprendre. Cancer, vous avez envie de prendre un peu plus soin de votre apparence. Les lions, un loisir oublié pourrait retrouver sa place dans votre semaine. Les vierges, une bonne nouvelle vous permet d'envisager la suite plus sereinement. Les balances, vous avez une occasion professionnelle qui mérite votre attention. Les scorpions, un désaccord se calme sans que vous ayez à insister. On continue avec les sagittaires, une idée de sortie pour le week-end vous enthousiasme. Les capricornes, vous recevez une proposition que vous n'attendiez pas. On passe au verso, une petite victoire personnelle vous fait plaisir. Et puis enfin, on termine avec les poissons. Vous avez envie de changer d'ambiance aujourd'hui? Voici Ariana Grande et Kenji dans le réveil.

0: Tiens, on vient de s'écouter le son d'Ariana Grande avec Kenji ce matin. Et d'ailleurs, pour commencer la journée, je me suis penché sur un sujet d'intérêt général. 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
0: 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Voici Faroco et Yapaké dans le réveil.

0: Bon réveil, bon petit déj, et puis tiens, pour commencer ce mercredi, bah, je me suis dit qu'on allait voyager. Je suis tombé sur un replay de l'émission Quotidien sur TMC, un petit extrait sur le plus gros radin de New York. Ah. C'est un mec qui a trouvé les meilleurs bons plans pour faire des économies pendant ses dates. On va jouer ensemble là, si vous êtes dans la voiture.
1: Ouais.
0: Je vous donne trois propositions, à vous de trouver la bonne. À votre avis, pour acheter des fleurs avant date, qu'est-ce qu'il a pu faire? Est-ce qu'il va acheter ses fleurs dans un rayon anti-gaspi pour se faire genre moins 30, moins 40% de réduction? Est-ce qu'il a volé des fleurs dans un mariage? Ou alors, est-ce qu'il a récupéré des fleurs jetées par une entreprise de pompes funèbres?
1: Alors les trois m'inquiètent beaucoup. J'espère que c'est pas la dernière. À la limite, la première est mignonne. La dernière est triste.
0: Eh ben écoutez...
2: Je vis à côté d'une entreprise de pompes funèbres. Et à chaque fin de journée, je vois le directeur jeter tout un tas de fleurs à la poubelle.
3: Salut.
2: Salut. Je t'ai apporté des fleurs. Merci.
1: Il a tué le romantisme. Il l'a tué.
0: Qui est fou. En plus, il bosse dans la finance à Manhattan. Hein. Du coup, le mec est très très bien.
1: Ouais, c'est juste un radin. Quoi.
0: Et ben vous, c'est dites-nous vos meilleures techniques de rats sur les réseaux. On en discute. Et puis là on est reparti au Fun Backstar, c'est lancé la suite. Et je suis généreux, je vous rajoute aussi un petit classique. Allez, qui aussi t'as?
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9: Bon réveil, bienvenue, on démarre la journée ensemble, on fait un point sur les stations les moins chères avec Teddy Marazen, salut.
10: Salut Mathis, bonjour à tous. Pour le samplon 95, le moins cher est affiché à 2,22€ ce matin par exemple au Carrefour Contact d'Aigbel, 2,25€ sinon pour l'Intermarché de Faverges, 2,29€ pour le Leclerc de Tournon, 2,38€ pour l'Intermarché de Villars-sur-Doron. Et concernant le gasoil, vous pouvez vous rendre par exemple au Leclerc de Tournon ce matin, compté 2,38€, 2,35€ pour le Carrefour Contact d'Aigbel, 2,25€ pour le Total Énergie d'Albertville. Et c'est toujours un centime de moins chez Total Énergie du côté du Gine, compté 2,24€ encore ce matin.

0: Et Offenbach avec Star Sailor ce matin sur la radio des Savoyards, c'est Haute Radio.
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0: Bon, et ben ça y est, c'est vendredi soir qu'on va retrouver le SOC à la maison. Nouveau match de rugby à vivre au Savoie Stadium contre Carcassonne. Et pour choper vos places, on retrouve ce matin Nico. Salut Nico.
2: Salut, ça va?
0: Ça va et toi?
2: Oui, très bien, tout va bien.
0: Bon, Nico, il me semble que toi, tu bosses dans un collège.
2: Oui, c'est ça, en tant qu'assistant d'éducation, j'y suis là.
0: Ça va, les élèves sont sympas depuis le début de l'année?
2: Oui, franchement, ils sont plutôt cool. Franchement,
0: bon,
2: ça va.
0: Là, on est mercredi, ça veut dire que tu bosses que la demi-journée. Là, cet après-midi, t'es libre.
2: Exactement, cet après-midi, je suis tranquille avec les enfants pour profiter.
0: Et ça va, vendredi, t'as rien de prévu là pour le moment?
2: Non, vendredi, rien du tout.
0: Eh ben écoute, on fait tourner la roulette pour peut-être gagner des places pour aller voir le SOC. Elle est lancée, c'est quand tu veux.
2: Stop.
0: Magnifique. On arrête la roulette, on vérifie. Bon, tu m'as bien dit que t'étais dispo vendredi soir, hein?
2: Mais oui, oui,
0: eh
2: oui,
0: ben,
2: c'est
0: allez,
2: dispo.
0: C'est parfait, je te file tes 4 places pour aller voir le match du SOC. C'est gagné, Nico, bravo.
2: Bon, bien, merci beaucoup.
0: Avec grand plaisir. Plutôt bon début de saison, je rappelle, pour le SOC. Je compte sur toi pour aller motiver les joueurs.
2: Bah oui, j'ai suivi ça, bah avec plaisir. Hein.
0: Face
2: avec
0: à Carcassonne, je le rappelle. T'as prévu d'y aller avec qui, toi, Nico?
2: Eh ben, je pense que je vais emmener les enfants et puis je vais emmener ma copine aussi.
0: Et ben voilà, toute la famille, nickel. La suite, c'est avec Taylor Swift, qui aussi t'a en classique. Et tiens, dis-moi Nico, avec quelle radio tu te réveilles tous les matins?
2: Avec votre radio, bien sûr.

0: 18h30, vous écoutez votre radio et vous savez quoi, vu qu'on est un peu en avance, on va voler un concept à la famille. J'ai nommé le Devine Hit. Le concept, il est hyper simple. Faut deviner un hit. Voilà, bravo.
1: C'est fort, hein.
0: Pour ça, je vous donne des indices. Vous pouvez jouer aussi à la maison, dans la voiture. C'est une chanteuse française. Elle a été connue notamment avec un duo avec son ex. Et elle a fait une chanson récemment sur une saison.
1: Sur une saison, sur l'été, ouais. Non, par hasard.
0: Ouais.
1: Oh, très fort.
0: Adèle Castillon.
1: Très bien.
0: Adèle Castillon, c'est ce qui arrive. Été avec toi. Et à 8h30 sur votre radio, on est parti pour un point sur l'actu. Et sur la météo, Teddy Marazen.
2: Eh bien ça y est, l'automne va progressivement s'installer en Savoie. Les nuages vont recouvrir une bonne partie du ciel savoyard aujourd'hui, ce qui devra entraîner quelques averses dans la journée. La même condition pour la fin de la semaine, c'est la grisaille qui devra encore dominer avant le retour du beau temps pour samedi. Et concernant les températures, comptez une maximale de 26 degrés à peine pour cet après-midi à Frontenex, La Bâtie et Albertville. Nouvelle journée de mobilisation hier dans les lycées avec 440 interpellations annoncées par le ministre de l'Intérieur Laurent Nunez. Ces interpellations concernent principalement des mineurs et les deux tiers pourraient avoir donné lieu à des gardes à vue. Elles font notamment suite à des dégradations et des violences visant les forces de l'ordre. Au total, 48 policiers et gendarmes ont été blessés avec notamment des jets d'acide chlorhydrique signalés. En fin de journée, 338 établissements étaient encore affectés dont 45 bloqués. Détention notamment en Savoie avec 5 jeunes interpellés et une policière blessée à Chambéry. Plus de 400 élèves s'étaient rassemblés devant le lycée Gaspard Monge avant des jets de pierres, de bouteilles et de mortiers d'artifice sur les forces de l'ordre qui ont riposté avec des gaz lacrymogènes. 3 départs de fond ont également été signalés près du lycée d'Albertville. Et à Aix-les-Bains, une tentative de blocage du lycée Marlioz a provoqué l'incendie d'une poubelle et des perturbations de la circulation. Dans l'actualité également, deux accidents de parapente se sont produits presque simultanément hier après-midi à Yon-le-Jeune. Les secours ont été alertés vers 14h45 pour un premier accident sur la zone de décollage du Margeria. À leur arrivée, un deuxième accident venait de se produire au même endroit. Deux personnes, dont une femme, ont été légèrement blessées et transportées à l'hôpital de Chambéry. Les opérations de secours ont notamment mobilisé l'hélicoptère Dragon 74. Et enfin, attention, si vous devez emprunter le col de la Croix de Fer ou du Glandon la semaine prochaine, l'accès vers l'Isère sera fermé du lundi 5 au mercredi 7 octobre de 8h à 17h en raison de travaux de réfection de chaussée au rivier d'Almont. En dehors de ces horaires, les cols resteront franchissables. Et en journée, vous devrez donc passer par les routes du Grésivaudan pour rejoindre l'Isère.

On se réveille tranquille avec Adèle Castillon ce matin sur votre radio. On est déjà mercredi, dernier jour du mois de septembre, ça fait plaisir. On démarre la journée ensemble, c'est la journée internationale du podcast aujourd'hui. On a plein d'anniversaires à fêter aussi, et notamment aujourd'hui, eh oui, celui de Max Verstappen, le pilote de Formule 1 néerlandais qui fête ses 29 ans aujourd'hui. Il y a Gigi, Olivier Giroud qui fête ses 40 ans. Et puis l'actrice Marion Cotillard qui souffle aujourd'hui à ses 51 bougies. Merci d'être avec nous, Bruno Mars, c'est la suite, juste après le souvenir des Black Eyed Peas.

0: son de Bruno Mars pour bien commencer la journée. Nickel. Alors, on se motive ce matin, un nouveau chiffre du réveil pour commencer la journée. Ce matin, ça sera 96%. 96% des gens qui font quelque chose mais qui ont horreur que les gens le fassent également. À votre avis, qu'est-ce que c'est? Moi, je vous le dis, j'ai plein d'idées.
1: Ok, ça fait une grande majorité. Hein.
0: Ouais, largement. 96%.
1: C'est, ouais. C'est
0: 4% des gens qui le font pas. D'ailleurs, je pense que c'est 4% de mythos.
1: De mythos? Ok, voilà. D'accord, je vois.
0: T'es dit, t'as des idées? Non?
1: Non, pas encore, je vais réfléchir.
0: Eh ben, écoute, vos propositions sur Facebook, sur Insta ce matin. Et là, on s'écoute le tout nouveau, ils deviennent. Vienne avec Doré du temps, ça arrive avec aussi Béba avec ça. Et la réponse qui arrive dans 5 minutes, touche à rien.
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0: vient de s'écouter d'or et d'éteint. Bon début de journée.
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0: Ouais, avec ce nouveau chiffre du réveil, ce matin, c'est 96%. Ah, je vous le disais, 96% des gens font quelque chose, mais ont horreur que les gens le fassent. Il y a Dorian qui nous dit sur Insta de regarder l'écran des autres quand ils reçoivent un message.
2: Ah, c'est pas mal ça.
0: Franchement, je suis d'accord avec Dorian. Pour Claire, ça serait de laisser les gens en vue. Moi, je fais encore mieux, je n'ouvre même pas les messages.
2: Ah oui, tu laisses distribuer toi.
0: Exactement. Ça, c'est fait. Mais c'est pas la bonne réponse, Teddy.
2: Non, j'ai aucune idée, hein, franchement.
0: Tu vois pas?
2: Non.
0: Eh bien écoute, c'est plutôt sur le comportement au travail en général.
2: Au travail?
0: Ouais. 96% des gens parlent à voix haute lorsqu'ils font quelque chose mais détestent quand les gens le font.
2: Ah, quand ils écrivent.
0: Ouais, quand t'écris un mail,
2: oh là là.
0: Tu lis à voix haute, quand tu fais une recherche même et que tu lis ce que t'as trouvé.
2: Mathis, ne t'amuse jamais à faire ça.
0: Et franchement, je fais partie de ce chiffre. Hein. Je suis ce collègue insupportable.
2: C'est agaçant.
0: Et je tiens à balancer quand même qu'il y en a d'autres qui font ça dans la radio.
2: Oh, il y en a d'autres.
0: Teddy.
2: Non, jamais d'avis. Jamais d'avis.
0: Et là, vous aussi, balancez vos collègues insupportables. Ça se passe maintenant. Facebook et Stella Radio. On attend vos confessions. La suite. Voici Bébé avec sa New Religion. Ah, bah, écoutez Katy Perry. Gros souvenir.

0: Mathis, et c'est juste énorme ce qui va se passer dans 5 minutes.
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1: 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Ça va tomber juste après les BTS. Et il pense sur l'info, la météo, t'as dit Marazen.
3: Eh bien ça y est, l'automne va progressivement s'installer en Savoie. Les nuages vont recouvrir une bonne partie du ciel savoyard aujourd'hui, ce qui devra entraîner quelques averses dans la journée. La même condition pour la fin de la semaine, c'est la grisaille qui devra encore dominer avant le retour du beau temps pour samedi. Et concernant les températures, comptez une maximale de 26 degrés à peine pour cet après-midi à Frontenex, La Bâtie et Albertville. Nouvelle journée de mobilisation hier dans les lycées avec 440 interpellations annoncées par le ministre de l'Intérieur Laurent Nunez. Ces interpellations concernent principalement des mineurs et les deux tiers pourraient avoir donné lieu à des gardes à vue. Elles font notamment suite à des dégradations et des violences visant les forces de l'ordre. Au total, 48 policiers et gendarmes ont été blessés avec notamment des jets d'acide chlorhydrique signalés. En fin de journée, 338 établissements étaient encore affectés dont 45 bloqués. Détention notamment en Savoie avec 5 jeunes interpellés et une policière blessée à Chambéry. Plus de 400 élèves s'étaient rassemblés devant le lycée Gaspard Monge avant des jets de pierres, de bouteilles et de mortiers d'artifice sur les forces de l'ordre qui ont riposté avec des gaz lacrymogènes. 3 départs de feu ont également été signalés près du lycée d'Albertville. Et à Aix-les-Bains, une tentative de blocage du lycée Marlioz a provoqué l'incendie d'une poubelle et des perturbations de la circulation. Dans l'actualité également, deux accidents de parapente se sont produits presque simultanément hier après-midi à Yon-le-Jeune. Les secours ont été alertés vers 14h45 pour un premier accident sur la zone de décollage du Margeria. À leur arrivée, un deuxième accident venait de se produire au même endroit. Deux personnes, dont une femme, ont été légèrement blessées et transportées à l'hôpital de Chambéry. Les opérations de secours ont notamment mobilisé l'hélicoptère Dragon 74. Et enfin, attention, si vous devez emprunter le col de la Croix de Fer ou du Glandon la semaine prochaine, l'accès vers l'Isère sera fermé du lundi 5 au mercredi 7 octobre de 8h à 17h en raison de travaux de réfection de chaussée au rivier d'Almont. En dehors de ces horaires, les cols resteront franchissables. Et en journée, vous devrez donc passer par les routes du Grésivaudan pour rejoindre l'Isère.

0: ça y est, c'est le moment, c'est juste énorme. 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Pour ça, on appelle chez qui? On appelle chez Sophie. Si elle a entendu la bonne combinaison à 4 chiffres, qu'elle nous la répète maintenant à l'antenne, bah, ça sera gagné directement 1000 euros pour bien commencer la journée. On croise les doigts pour Sophie. Allô Sophie?
1: Oui, allô?
0: Oui, oui, c'est Mathis, t'es en direct à la radio. Ça va, tout va bien?
1: Ça va, et vous?
0: Ça va, ça va. On voulait savoir si t'avais entendu la combinaison du cash code ce matin.
1: Oh non, mais j'écoute tous les matins. Oh là là, j'ai pas eu le temps ce matin. Oh non, non, non, non, je sais pas.
0: Tu faisais quoi à 8h05?
1: À 8h05, mais je suis partie plus tard, je suis partie à la bourre et du coup, bah, j'étais pas dans la voiture. Aïe. Donc, j'ai pas fait écouter.
0: Du coup, bah, t'as loupé le cash code. Bon, tu sais quoi, on va quand même te laisser une deuxième chance là. 1000 euros à gagner avec le cash code. Donne-nous une combinaison à 4 chiffres.
1: Bah, mes numéros préférés, je sais pas, le 1432.
0: 1432, direction de Coffre du Réveil, on vérifie ça. 1432. Eh bah, ben, 1432, c'était pas la bonne combinaison, Sophie.
1: Eh ben, je vais retenter. Je retenterai, et puis tant pis.
0: Bah, on croise les doigts pour toi pour une prochaine fois.
1: Ouais, bah écoutez, merci beaucoup. Et en tout cas, je vous écoute tous les jours et je vous adore. Vous êtes trop bien.
0: Bah, ça fait trop plaisir. Merci beaucoup. Du coup, on ajoute 100 euros, nous, pour demain. 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
1: À bientôt.
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0: Je l'adore suite, je vous lasse pas vraiment. Le son des vapes pour se réveiller tranquillement ce matin.
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0: 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Et on écoute les 4 sailles, Animal ce matin. Avec aussi Will Smith. Et Men in Black.
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10: Bon réveil, bienvenue, on démarre la journée ensemble. On fait un point sur les stations les moins chères avec Teddy Marazen, salut.
11: Salut Mathis, bonjour à tous. Pour le samplon 95, le moins cher est affiché à 2,22€ ce matin, par exemple au Carrefour Contact d'Aigbel. 2,25€ sinon pour l'Intermarché de Faverges, 2,29€ pour le Leclerc de Tournon, 2,38€ pour l'Intermarché de Villars-sur-Doron. Et concernant le gasoil, vous pouvez vous rendre par exemple au Leclerc de Tournon ce matin, comptez 2,38€, 2,35€ pour le Carrefour Contact d'Aigbel, 2,25€ pour le Total Énergie d'Albertville. Et c'est toujours un centime de moins chez Total Énergie du côté du Gine, comptez 2,24€ encore ce matin.

0: Les 4 saillis ce matin, partout en Savoie sur Hot Radio.
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0: Et les éléphants qui seront très très vite de retour pour la première journée de Division 1, ça y est.
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0: 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La suite, Marine et Will Smith.

0: Il est 9h30, vous écoutez votre radio, c'est la journée mondiale de la traduction. Teddy, on va s'écouter Theme Park City avec Self-Aware. Qu'est-ce que ça veut dire Self-Aware?
1: Très bien.
0: Ça veut dire quoi Self-Aware?
1: Aucune idée.
0: Très bien. Aucune idée, vous voulez LV4 hein.
1: Ah, LV6
0: LV10 hein. Theme Park City, c'est la suite. Jessie J et B.O.B. arrivent aussi. Après le point sur l'info, la météo, Teddy Marazen.
2: Eh bien ça y est, l'automne va progressivement s'installer en Savoie. Les nuages vont recouvrir une bonne partie du ciel savoyard aujourd'hui, ce qui devra entraîner quelques averses dans la journée. Même condition pour la fin de la semaine, c'est la grisaille qui devra encore dominer avant le retour du beau temps pour samedi. Et concernant les températures, comptez une maximale de 26 degrés à peine pour cet après-midi à Frontenex, La Bâtie et Albertville. Nouvelle journée de mobilisation hier dans les lycées avec 440 interpellations annoncées par le ministre de l'Intérieur Laurent Nunez. Ces interpellations concernent principalement des mineurs et les deux tiers pourraient avoir donné lieu à des gardes à vue. Elles font notamment suite à des dégradations et des violences visant les forces de l'ordre. Au total, 48 policiers et gendarmes ont été blessés avec notamment des jets d'acide chlorhydrique signalés. En fin de journée, 338 établissements étaient encore affectés dont 45 bloqués. Détention notamment en Savoie avec 5 jeunes interpellés et une policière blessée à Chambéry. Plus de 400 élèves s'étaient rassemblés devant le lycée Gaspard Monge avant des jets de pierres, de bouteilles et de mortiers d'artifice sur les forces de l'ordre qui ont riposté avec des gaz lacrymogènes. 3 départs de feu ont également été signalés près du lycée d'Albertville. Et à Aix-les-Bains, une tentative de blocage du lycée Marlioz a provoqué l'incendie d'une poubelle et des perturbations de la circulation. Dans l'actualité également, deux accidents de parapente se sont produits presque simultanément hier après-midi à Yon-le-Jeune. Les secours ont été alertés vers 14h45 pour un premier accident sur la zone de décollage du Margeria. À leur arrivée, un deuxième accident venait de se produire au même endroit. Deux personnes, dont une femme, ont été légèrement blessées et transportées à l'hôpital de Chambéry. Les opérations de secours ont notamment mobilisé l'hélicoptère Dragon 74. Et enfin, attention, si vous devez emprunter le col de la Croix de Fer ou du Glandon la semaine prochaine, l'accès vers l'Isère sera fermé du lundi 5 au mercredi 7 octobre de 8h à 17h en raison de travaux de réfection de chaussée au rivier d'Almont. En dehors de ces horaires, les cols resteront franchissables. Et en journée, vous devrez donc passer par les routes du Grésivaudan pour rejoindre l'Isère.

sur la Yacht Radio tous les matins. On est ensemble 6h-10h. Bah oui, avec Temparti. Tiens, l'instant, merci de nous avoir choisi en ce mercredi. Jour de télétravail d'ailleurs pour beaucoup. Pour se motiver, bah, je disais qu'elle est David Guetta avec Dilo, juste après JCJ avec B.O.B.

0: Guetta avec Gillo pour commencer la journée. Et t'es dit, je sais que ça t'intéresse. On a des nouvelles de Pierrot.
1: Pierrot.
0: Ouais, Pierre Garnier.
1: Ah, qu'est-ce qu'il devient celui-là?
0: Ça fait des mois qu'on l'a pas vu celui-là. Oui. Ça fait depuis le début de 2026 qu'on n'a pas trop de nouvelles. Et puis là, bah, comme par magie, il a réapparu ce week-end.
1: Ah.
0: Ouais, on l'a vu dans son restaurant préféré en Normandie.
1: D'accord, et qu'est-ce qu'il mangeait de bon?
0: Bah, peut-être une bonne assiette de moule, on sait pas.
1: Une assiette de moule, d'accord, ok.
0: Ah, visiblement, il perd pas les bonnes habitudes. Hein. On sait pas s'il y a des nouveautés qui se préparent, mais en tout cas, Pierre Garnier était vu dans un resto en Normandie.
1: Faut se remettre au boulot, Pierrot.
0: Autant au studio, là, faut pas déconner. Sur la terre. On va se quitter avec un énorme souvenir, Dua Lipa qui arrive, je vous passe Don't Start Now, Zazie, Pierre Garnier, et puis à 10h c'est Guillaume, on se retrouve demain, bisous.
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0: Bienvenue, il est 10h du mat, vous écoutez votre radio, moi c'est Guillaume, on est mercredi 30 septembre aujourd'hui. La suite c'est Shakira, Burna Boy, Die Die.
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0: Et puis on ira se rafraîchir au bord du lac avec Julien Doré. Et l'info votre radio de 10h, c'est avec Teddy Marazen, on commence par la météo.
2: Eh bien ça y est, l'automne va progressivement s'installer en Savoie. Les nuages vont recouvrir une bonne partie du ciel savoyard aujourd'hui, ce qui devra entraîner quelques averses dans la journée. La même condition pour la fin de la semaine, c'est la grisaille qui devra encore dominer avant le retour du beau temps pour samedi. Et concernant les températures, comptez une maximale de 26 degrés à peine pour cet après-midi à Frontenex, La Bâtie et Albertville. Nouvelle journée de mobilisation hier dans les lycées avec 440 interpellations annoncées par le ministre de l'Intérieur Laurent Nunez. Ces interpellations concernent principalement des mineurs et les deux tiers pourraient avoir donné lieu à des gardes à vue. Elles font notamment suite à des dégradations et des violences visant les forces de l'ordre. Au total, 48 policiers et gendarmes ont été blessés avec notamment des jets d'acide chlorhydrique signalés. En fin de journée, 338 établissements étaient encore affectés dont 45 bloqués. Détention notamment en Savoie avec 5 jeunes interpellés et une policière blessée à Chambéry. Plus de 400 élèves s'étaient rassemblés devant le lycée Gaspard Monge avant des jets de pierres, de bouteilles et de mortiers d'artifice sur les forces de l'ordre qui ont riposté avec des gaz lacrymogènes. 3 départs de fond ont également été signalés près du lycée d'Albertville. Et à Aix-les-Bains, une tentative de blocage du lycée Marlioz a provoqué l'incendie d'une poubelle et des perturbations de la circulation. Dans l'actualité également, deux accidents de parapente se sont produits presque simultanément hier après-midi à Yon-le-Jeune. Les secours ont été alertés vers 14h45 pour un premier accident sur la zone de décollage du Margeria. À leur arrivée, un deuxième accident venait de se produire au même endroit. Deux personnes, dont une femme, ont été légèrement blessées et transportées à l'hôpital de Chambéry. Les opérations de secours ont notamment mobilisé l'hélicoptère Dragon 74. Et enfin, attention, si vous devez emprunter le col de la Croix de Fer ou du Glandon la semaine prochaine, l'accès vers l'Isère sera fermé du lundi 5 au mercredi 7 octobre de 8h à 17h en raison de travaux de réfection de chaussée aux rivières d'Almont. En dehors de ces horaires, les cols resteront franchissables. Et en journée, vous devrez donc passer par les routes du Grésivaudan pour rejoindre l'Isère.
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2: Pour le samplon 95 aujourd'hui,

Aujourd'hui, le moins cher est affiché à 2,22€ par exemple au Carrefour Contact d'Aigbel, 2,25€ sinon pour l'Intermarché de Faverges, 2,29€ pour le Leclerc de Tournon, 2,38€ pour l'Intermarché de Villars-sur-Doron. Et concernant le gasoil, comptez 2,37€ pour le Leclerc de Tournon, 2,35€ pour le Carrefour Contact d'Aigbel, 2,25€ toujours chez Total Energy du côté d'Albertville, et c'est encore une fois 1 centime de moins chez Total Energy à Eugine, comptez 2,24€.

0: Salut tout le monde, soyez les bienvenus, moi c'est Guillaume. Bah oui, comme chaque jour, on est ensemble de 10 à 13. Bienvenue avec de la musique, avec des cadeaux dont on va parler dans quelques minutes. On va vous rembourser votre plein d'essence. Et puis des infos, on va parler du marathon de Berlin avec un coureur russe qui a fait un truc très particulier. On va parler d'un film culte des années 80 avec ça dedans.
1: Ça sent bon chez vous.
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0: Et bah ce film va devenir une série prochainement en 6 épisodes. Puis on va parler aussi d'une nouvelle émission qui va débarquer, qui sera un équivalent de Cauchemar en cuisine, mais pour les hôtels. Voilà le programme de l'émission qui commence avec Teddy Swims. Il arrive là tout de suite, Teddy Swims, Mr. Know It All, après Gims, avec Soleil.
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0: Une doudoune à seulement 19,99€. Alors là, vous m'avez bien chauffé. J'arrive tout de suite.
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Ellie Swims avec Mister No Idol sur la radio d'Albertville. Et un mot de cinéma avec aujourd'hui la sortie du film Cars, Flash McQueen, une splendide voiture de course toute neuve promise au succès, découvre que dans la vie, ce n'est pas de franchir la ligne d'arrivée qui compte, mais le parcours que l'on a suivi. Cars à découvrir, c'est à 14h et 16h, les séances de ce mercredi 30 septembre, les horaires au pâté Chambéry.

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Alicia Keys sur Hot Radio et Girls on Fire. Bienvenue en ce mercredi matin. Dans un instant, je vous emmène au marathon de Berlin qui s'est couru dimanche dernier. 42 km aidés et un coureur russe qui a fait quelque chose de bien particulier, qui a battu un record d'ailleurs lors de ce marathon de Berlin. Je vous raconte tout ça le temps d'écouter Taylor Swift et Elisabeth Taylor. Et voici Offenbach et Starseller avec Fall to the Floor.

0: On va écouter Coldplay, Olivia Rodrigo, dans un instant. Et je voulais vous parler d'Iskander Yadgarov. Vous le connaissez ou pas? Il est russe et il a participé au marathon de Berlin. C'était dimanche dernier, mais sauf que pour pas faire comme tout le monde, il a décidé de faire les 42,195 km, un marathon donc, en crocs. Vous avez bien entendu, il avait des crocs jaunes fluo et Iskander Yadgarov n'a pas été ridicule puisqu'il a fini les 42 km aisés en 2h30 minutes et 3 secondes pour être précis, donc une vitesse moyenne de 16,87 km/h. En crocs. Alors qu'il y en a qui ont des godasses techniques qui coûtent un bras. Dans un instant, Olivia Rodrigo avec Drop Dead et Coldplay avec Viva la Vida au programme.
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0: Allez, la suite. On va écouter Adèle Question qui arrive sur votre radio. Été avec toi et Jaïn juste après. Et ce sera avec Com.
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0: Bienvenue, juste je vous rappelle qu'aujourd'hui c'est déjà... Déjà quoi ? Le dernier jour du mois de septembre. C'est fou, hein ? On est déjà le 30, mercredi 30 septembre. Merci d'être avec nous, j'espère que tout se passe bien. En ce milieu de semaine, il y a peut-être les enfants qui sont à la maison. Et puis c'est peut-être la course pour certains, je sais, entre les différentes activités parascolaires du mercredi matin. Pour les parents, c'est un peu la course. On va écouter BTS dans un instant avec Swim. BTS Swim après Charlotte Cardin et tant pis pour elle. Et puis dans quelques minutes maintenant, la plaque, on va vous rembourser votre plein d'essence.
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0825 740 940, le numéro n'a pas changé, c'est pour la plaque. Vous nous appelez si je cite votre plaque maintenant à l'antenne. C'est DF347 de lettres, une typo grise qu'on a vue à Esserblé. DF347 de lettres, si c'est votre voiture, 0825 740 940. Et puis les établissements dépositaires chez qui vous passez récupérer l'autocollant Haute Radio, si vous ne l'avez pas encore, Super U en fait partie, à La Bâtie. Ugel avec Iman Angel, Ultra Naté pour Moving to the Sun à suivre. Et puis là, c'est un classique. Quel classique, Michael Jackson.

0: C'était bien ça, Alexandra Stan, qu'on vient d'écouter sur votre radio. Alexandra Stan, c'était Mister Sexo Beat. Dans 10 minutes, je vais vous parler d'un film culte de la fin des années 80. C'est en 1988 qui va devenir une série. Si je vous dis, ne jurez pas Marie-Thérèse. Ou encore, le lundi...
1: C'est lundi, c'est ravioli.
0: Ouais, c'est lundi, c'est ravioli. Sans oublier, Jésus revient parmi les tiens. Vous savez de quoi on parle? Sinon, réponse dans 10 minutes, le temps d'écouter Jake et Carla. Et voici Katsai avec Animal.

0: On va écouter Pink et Manon Lisa. Vous connaissez les Groseilles et les Lequesnois? Ben, ils sont de retour. C'est Clovis Cornillac qui va réaliser une série en 6 épisodes adaptée de La vie est un long fleuve tranquille, le film culte d'Étienne Châtillies en 1988.
1: Ça sent bon chez vous.
2: C'est lundi, c'est ravioli.
0: La vie est un long fleuve tranquille, c'était avec Catherine Jacob et puis Benoît Magimel aussi qui était enfant à l'époque dans le rôle de Momo Groseille. Les parents lequesnois, les bourgeois catholiques, seront incarnés par Doria Tillier avec Xavier Lacaille et Ludivine Sagné et Alban Ivanov vont jouer les Groseilles, la famille prolo-gaucho. Ouais, ça aussi c'est dans La vie est un long fleuve tranquille. La série en 6 épisodes arrive prochainement. Quand la vie est facile. Ça c'est Manon Lisa qui arrive tout de suite avant le retour de l'info à midi avec Teddy Marazen, Manon Lisa, le petit pêcheur juste après Pink à suivre avec Sober.
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0: À midi sur votre radio, on a rendez-vous avec Teddy Marazen et puis Temper City Self-Aware et Julien Doré tout à l'heure en voyage avec Paris Seychelles.
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0: Et l'info votre radio, c'est maintenant avec Teddy Marazen. Et on commence par la météo.
2: C'est la grisaille qui dominera encore largement demain en Savoie avec toujours quelques averses à prévoir dans la journée. Mais de légères améliorations sont attendues pour vendredi avec le retour du soleil. Ce week-end, ce sera encore assez partagé. On alternera entre averses, éclaircies et passages nuageux. Pour demain, comptez une minimale de 18 degrés pour la matinée à Gy-sur-Isère et Frontenex. Et il fera jusqu'à 20 degrés à peine l'après-midi à Tournon et Albertville. La mobilisation lycéenne a été plutôt tendue hier en Savoie avec 5 jeunes interpellés et une policière blessée à Chambéry. Plus de 400 élèves s'étaient rassemblés devant le lycée Gaspard Monge avant des jets de pierre, de bouteilles et de mortiers d'artifice sur les forces de l'ordre qui ont riposté avec des gaz lacrymogènes. 3 départs de fond ont également été signalés près du lycée Grand Arc à Albertville. Et du côté d'Aix-les-Bains, une tentative de blocage du lycée Marlioz a provoqué l'incendie d'une poubelle et des perturbations de la circulation. Deuxième jour du procès en appel de l'incendie mortel de l'ISBA à Courchevel qui avait fait 2 morts en janvier 2019. Le directeur d'enquête a désigné Hicham Abderraouf comme le seul responsable du sinistre, évoquant notamment ses menaces de tout cramer, sa présence sur place et une forte odeur d'essence avant l'incendie. Les experts estiment qu'un produit accélérant a été utilisé et écarte une origine accidentelle. Selon eux, le feu s'est propagé très rapidement en raison notamment de la configuration du bâtiment. L'accusé, lui, continue de nier les faits. Dans l'actualité, également une femme de ménage de 27 ans a été condamnée à 9 mois de prison avec sursis pour avoir volé plus de 10 000 euros et 3 000 dollars à des clients d'un hôtel de Tignes. Les faits remontent à janvier et février lorsque plusieurs clients avaient signalé des disparitions d'argent dans leur chambre. Lors d'une perquisition, les enquêteurs avaient retrouvé 6 600 euros en liquide et 3 000 dollars chez la saisonnière, ainsi que 4 800 euros confiés à des proches. Elle n'a plus le droit d'exercer comme femme de ménage ni de se rendre en Savoie pendant 2 ans. Et enfin attention, si vous devez emprunter le col de la Croix de Fer ou du Glandon la semaine prochaine, l'accès vers l'Isère sera fermé du lundi 5 au mercredi 7 octobre de 8h à 17h en raison de travaux de réfection de chaussée au rivier d'Almont. En dehors de ces horaires, les cols resteront franchissables. Et en journée, vous devrez donc passer par les routes du Grésivaudan pour rejoindre l'Isère.
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2: Pour le samplon 95 aujourd'hui, le moins cher est affiché à 2,22€ par exemple au Carrefour Contact d'Aigbel, 2,25€ sinon pour l'Intermarché de Faverges, 2,29€ pour le Leclerc de Tournon, 2,38€ pour l'Intermarché de Villars-sur-Doron. Et concernant le gasoil, comptez 2,37€ pour le Leclerc de Tournon, 2,35€ pour le Carrefour Contact d'Aigbel, 2,25€ toujours chez Total Energy du côté d'Albertville, et c'est encore une fois 1 centime de moins chez Total Energy à Eugine, comptez 2,24€.

0: On aura Dizzy, Théodora et Shakira, Burna Boy à suivre. Et bonne fête au Jérôme aujourd'hui. Je voulais vous parler de films qui fêtent leur anniversaire, sorti le 30 septembre. Le Petit Nicolas, c'était il y a 17 ans avec Admérade et Valérie Lemercier. Et un peu plus vieux, un classique, un film de Steven Spielberg, Il faut sauver le soldat Ryan, on s'en souvient, avec Tom Hanks. Et Vin Diesel, sorti en 1998, donc 28 ans, jour pour jour. Et c'est un classique des films de guerre. Dizzy, Théodora, Mélodrama, et ça c'est Shakira, Burna Boy avec Die Die.
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0: Shakira avec Burna Boy, c'était Die Die sur la radio d'Albertville. Et un mot de cinéma avec aujourd'hui la sortie du film Cars Flash McQueen, une splendide voiture de course toute neuve promise au succès, découvre que dans la vie, ce n'est pas de franchir la ligne d'arrivée qui compte, mais le parcours que l'on a suivi. Cars à découvrir, c'est à 14h et 16h, les séances de ce mercredi 30 septembre, les horaires au pâté Chambéry. Section d'assaut pour le classique, c'est ma direction avant d'écouter Ariana Grande, Hate That I Made You Love Me.
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Pour débuter l'après-midi de ce mercredi, pour ce dernier jour d'ailleurs du mois de septembre, Lady Gaga avec Just Dance. Dans 10 minutes, je vais vous parler d'une nouvelle émission qui va débarquer prochainement à la télé. Mais d'abord, on écoute Charlotte Cardin. Ce sera avec The Way We Touch, juste après Teddy Swims avec Mr. Mojito sur votre radio.

0: On écoute avant 13h Maroon 5 et Slimane. La 6 prépare une déclinaison de son émission Cauchemar en cuisine pour les hôtels. Ça va s'appeler Alerte à l'hôtel, 30 jours pour relancer, avec deux experts qui auront 30 jours donc pour sauver un hôtel de la faillite. Les Philippe Etchebest des hôtels seront Fred Siriex, maître d'hôtel connu pour avoir participé à des émissions de télé-réalité à la télé américaine, et puis Pauline Péta, la directrice d'un domaine hôtelier familial qu'elle a relancé depuis 7 ans. Donc facile, hein, elle viendra expliquer comment faut faire. Le clip suivant, ça va s'appeler Alerte à l'hôtel, première émission. On a la date, hein. Ça approche, ce sera le jeudi 15 octobre. Slimane, avec première fois, Maroon 5 avec Animals, c'est ce qu'on écoute avant de retrouver l'info à 13h. Bon app, à demain.
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1: C'est la grisaille qui dominera encore largement demain en Savoie, avec toujours quelques averses à prévoir dans la journée. Mais de légères améliorations sont attendues pour vendredi avec le retour du soleil. Ce week-end, ce sera encore assez partagé. On alternera entre averses éclaircies et passages nuageux. Pour demain, comptez une minimale de 18 degrés pour la matinée à Gy-sur-Isère et Frontenex. Et il fera jusqu'à 20 degrés à peine l'après-midi à Tournon et Albertville. La mobilisation lycéenne a été plutôt tendue hier en Savoie, avec 5 jeunes interpellés et une policière blessée à Chambéry. Plus de 400 élèves s'étaient rassemblés devant le lycée Gaspard Monge avant des jets de pierre, de bouteilles et de mortiers d'artifice sur les forces de l'ordre qui ont riposté avec des gaz lacrymogènes. 3 départs de fond ont également été signalés près du lycée Grand Arc à Albertville. Et du côté d'Aix-les-Bains, une tentative de blocage du lycée Marlioz a provoqué l'incendie d'une poubelle et des perturbations de la circulation. Deuxième jour du procès en appel de l'incendie mortel de l'ISBA à Courchevel qui avait fait 2 morts en janvier 2019. Le directeur d'enquête a désigné Hicham Abderraouf comme le seul responsable du sinistre, évoquant notamment ses menaces de tout cramer, sa présence sur place et une forte odeur d'essence avant l'incendie. Les experts estiment qu'un produit accélérant a été utilisé et écarte une origine accidentelle. Selon eux, le feu s'est propagé très rapidement en raison notamment de la configuration du bâtiment. L'accusé, lui, continue de nier les faits. Dans l'actualité, également, une femme de ménage de 27 ans a été condamnée à 9 mois de prison avec sursis pour avoir volé plus de 10 000 euros et 3 000 dollars à des clients d'un hôtel de Tignes. Les faits remontent à janvier et février lorsque plusieurs clients avaient signalé des disparitions d'argent dans leur chambre. Lors d'une perquisition, les enquêteurs avaient retrouvé 6 600 euros en liquide et 3 000 dollars chez la saisonnière, ainsi que 4 800 euros confiés à des proches. Elle n'a plus le droit d'exercer comme femme de ménage ni de se rendre en Savoie pendant 2 ans. Et enfin, attention, si vous devez emprunter le col de la Croix de Fer ou du Glandon la semaine prochaine, l'accès vers l'Isère sera fermé du lundi 5 au mercredi 7 octobre de 8h à 17h en raison de travaux de réfection de chaussée au rivier d'Almont. En dehors de ces horaires, les cols resteront franchissables. Et en journée, vous devrez donc passer par les routes du Grésivaudan pour rejoindre l'Isère.
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1: Pour le samplon 95 aujourd'hui, le moins cher est affiché à 2,22€ par exemple au Carrefour Contact d'Aigbel, 2,25€ sinon pour l'Intermarché de Faverges, 2,29€ pour le Leclerc de Tournon, 2,38€ pour l'Intermarché de Villars-sur-Doron. Et concernant le gasoil, comptez 2,37€ pour le Leclerc de Tournon, 2,35€ pour le Carrefour Contact d'Aigbel, 2,25€ toujours chez Total Energy du côté d'Albertville, et c'est encore une fois 1 centime de moins chez Total Energy à Eugine, comptez 2,24€.

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1: Tombé sur un replay de l'émission Quotidien sur TMC. Un petit extrait sur le plus gros radin de New York. Ah. C'est un mec qui a trouvé les meilleurs bons plans pour faire des économies pendant ses dates. À votre avis, pour acheter des fleurs avant date, qu'est-ce qu'il a pu faire? Eh bah, ben écoutez.
2: Je vis à côté d'une entreprise de pompes funèbres. Et à chaque fin de journée, je vois le directeur jeter tout un tas de fleurs à la poubelle.
3: Salut.
2: Je t'ai apporté des fleurs.
4: Il a tué le romantisme. Il a tué.
1: Le mec est fou. En plus, et bah, il bosse dans la finance à Manhattan. Hein. Du coup, le mec est très très bien.
4: Ouais, c'est juste un radin.
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2: Allô Lisa ?
3: Allô ?
2: Allô ? Oui, c'est Mathis, t'es en direct à la radio ?
3: C'est pas vrai.
2: Je t'appelais pour prendre des nouvelles. Est-ce que t'as passé un bon week-end ?
3: Bah ouais.
2: Bon bah parfait, on se laisse là du coup ?
3: Oui, c'est pas vrai.
2: Eh ben Lisa, j'ai une très très bonne nouvelle pour toi. Tu commences très très bien la semaine. Vu que je te file ton iPhone 18 Pro, c'est gagné, bravo.
4: Bravo.
2: Bravo Lisa.
3: Merci.
2: Le tout dernier téléphone d'Apple qui est sorti il y a une semaine maintenant, qui va être dans tes mains d'ici quelques jours. C'est pas énorme ça?
3: Purée, j'y crois pas.
2: Ah bah si, c'est la vérité, ça tombe chez toi.
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0: Il est 16h, bienvenue. Retour de la Haute Famille en ce mercredi après avec Elisa Tovati et Tom Dice.
1: Et avec le tout dernier BTS, c'est Swim.
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0: BTS Swim, c'est ce qui arrive pour vous raccompagner à la maison sur votre radio et le retour des infos et de l'actu.
1: Et d'abord, la météo de demain, c'est avec Teddy Marazen.
3: C'est la grisaille qui dominera encore largement demain en Savoie avec toujours quelques averses à prévoir dans la journée. Mais de légères améliorations sont attendues pour vendredi avec le retour du soleil. Ce week-end, ce sera encore assez partagé. On alternera entre averses éclaircies et passages nuageux. Pour demain, comptez une minimale de 18 degrés pour la matinée à Gy-sur-Isère et Frontenex. Et il fera jusqu'à 20 degrés à peine l'après-midi à Tournon et Albertville. La mobilisation lycéenne a été plutôt tendue hier en Savoie avec 5 jeunes interpellés et une policière blessée à Chambéry. Plus de 400 élèves s'étaient rassemblés devant le lycée Gaspard Monge avant des jets de pierre, de bouteilles et de mortiers d'artifice sur les forces de l'ordre qui ont riposté avec des gaz lacrymogènes. 3 départs de fond ont également été signalés près du lycée Grand Arc à Albertville. Et du côté d'Aix-les-Bains, une tentative de blocage du lycée Marlioz a provoqué l'incendie d'une poubelle et des perturbations de la circulation. Deuxième jour du procès en appel de l'incendie mortel de l'ISBA à Courchevel qui avait fait 2 morts en janvier 2019. Le directeur d'enquête a désigné Hicham Abderraouf comme le seul responsable du sinistre, évoquant notamment ses menaces de tout cramer, sa présence sur place et une forte odeur d'essence avant l'incendie. Les experts estiment qu'un produit accélérant a été utilisé et écarte une origine accidentelle. Selon eux, le feu s'est propagé très rapidement en raison notamment de la configuration du bâtiment. L'accusé, lui, continue de nier les faits. Dans l'actualité, également une femme de ménage de 27 ans a été condamnée à 9 mois de prison avec sursis pour avoir volé plus de 10 000 euros et 3 000 dollars à des clients d'un hôtel de Tignes. Les faits remontent à janvier et février lorsque plusieurs clients avaient signalé des disparitions d'argent dans leur chambre. Lors d'une perquisition, les enquêteurs avaient retrouvé 6 600 euros en liquide et 3 000 dollars chez la saisonnière, ainsi que 4 800 euros confiés à des proches. Elle n'a plus le droit d'exercer comme femme de ménage ni de se rendre en Savoie pendant 2 ans. Et enfin, attention, si vous devez emprunter le col de la Croix-de-Fer ou du Glandon la semaine prochaine, l'accès vers l'Isère sera fermé du lundi 5 au mercredi 7 octobre de 8h à 17h en raison de travaux de réfection de chaussée au rivier d'Almont. En dehors de ces horaires, les cols resteront franchissables. Et en journée, vous devrez donc passer par les routes du Grésivaudan pour rejoindre l'Isère.
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0: Elisa Tovatim et Tam Dice dans la famille.
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0: Mercredi après-midi, ça y est, on le passe ensemble, 16h-19h, moi c'est Jérémy.
2: Moi c'est Mathilde, on vous accompagne en ce milieu de semaine pour rentrer à la maison, pour aller emmener les enfants aux activités extrascolaires.
0: Oui c'est vrai, qu'est-ce que vous faites comme activité cette année Mathilde? Toi on avait dit natation.
2: Oui, moi c'est de la piscine.
0: Toi, ouais, t'as surtout commencé. Hein.
2: Et puis j'ai vidé ma piscine à la maison. Voilà, si vous avez des activités chouettes, en vrai que vous avez repris à la rentrée, faites-nous savoir.
0: Oui je suis sûr qu'il y a des gens qui nous écoutent tous les jours, qui font genre du tir à l'arc,
2: mais ouais.
0: Un club de belote.
2: Oh, je recherche des gens pour jouer au tarot, si vous avez joué au tarot.
0: Merci voilà. Mamie. Allez, bah vous nous dites, vous partagez tout à l'heure deux enquêtes de Matou, mais alors vraiment aujourd'hui c'est le match des stars, il y aura une enquête sur Céline Dion et une enquête
2: sur Zinedine Zidane. Bah oui, on est obligé.
0: Il faudra choisir, il en restera qu'un. Zizou ou la Céline. Quatre sailles avant. C'est Animal qui arrive avec Sabrina Carpenter.
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1: 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Pendant ce temps, et ben après le plein carburant, voici le plein de hits Haute Radio en Savoie, Olivier Rodrigo et notre classique Magic System. 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

0: Dead. Olivia Rodrigo, Drop Dead sur votre radio. Avec le retour de un an de café, avec les très bons cafés foliers. Hein. Si vous voulez, à l'heure du goûter, ça va arriver, on va en reparler. Et avant, dans 5 minutes, retour de TV News.
1: Avec une toute nouvelle série française qui est dispo sur une plateforme de streaming ou alors de la série policière, où on va continuer de maigrir sur M6 tout à l'heure.
0: Ah. Alors, je sais pas ce que ça veut dire. Est-ce que c'est une émission de sport, une émission de malbouffe?
1: Vous allez voir dans 3 minutes. Juste avant, on se fait un énorme souvenir tous ensemble. Ça fait plaisir, ça, en ce mercredi, pour rentrer Avicii, Aloe Black.

0: Wake Me Up dans la Family.
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0: Avec notre promesse, vous le savez, tous les jours, vous rentrez avec nous à la maison, vous allez au sport, vous emmenez les enfants, on voit plein d'activités, on en parlait tout à l'heure.
2: Oui.
0: Il y a beaucoup de gens qui font beaucoup de choses.
2: Il y en a qui vont au judo, il y en a qui... Franchement, c'est trop trop bien.
0: Ouais, ouais, ouais. Bah, profitez-en bien et nous, on revient et on vous dit tout sur ce qu'il ne faut pas oublier de mater, de regarder ces TV News.
2: Sur TF1, tout à l'heure, un nouvel épisode inédit de la série policière Tracker. Mais clairement, nous, en ce moment, le mercredi, direction M6 pour un nouvel épisode inédit de Cauchemar en cuisine avec
0: c'est
2: le
0: donc
2: chef Etchebest. Bah oui, on maigrit.
0: L'émission qui fait maigrir, ouais.
2: C'est ça, parce que vu l'état de certains restos, là, tout à l'heure, direction Agde pour essayer de venir en aide à Frédéric. La propreté, c'est pas son délire.
3: Et voilà, chef.
4: C'est quoi?
3: C'est du café?
4: Quelqu'un est pas à côté, mais...
3: Quelqu'un a pris un café?
4: Des traces de café sur la bouteille. C'est clair que c'est du café.
2: Donc, il a une bouteille d'eau où il y a des traces un peu suspectes. Il espère que c'est du café.
0: Agde, c'est le Cap d'Agde, hein?
2: Ouais, ouais.
0: Habillé, le restaurant?
2: Habillé.
0: Habillé.
2: Je,
0: bon,
2: je
0: bah, hey, ils ont déjà un tablier, ça démarre bien. C'est ce soir. C'est donc Cauchemar en cuisine. Et c'est comme toujours sur M6. On termine avec un film qui débarque sur une plateforme ou une série.
2: Une série qui est dispo sur Disney+, nouvelle série française. C'est la série Surveillant avec Audrey Lamy, avec Jean-Pascal Zadi et Benjamin Tranier au casting. Où en fait, vraiment, c'est une série trop trop drôle. En 8 épisodes, on suit l'histoire d'une prison où ceux qui y travaillent sont les premiers à contourner un petit peu les règles. Il y a une directrice, son bras droit, un gardien et puis une nouvelle recrue. Si jamais vous avez vu Brooklyn Nine-Nine sur Netflix, c'est un peu la même ambiance, c'est vraiment très très drôle, mais au sein d'une prison.
0: Bah bien sûr qu'on n'a pas vu Mathilde, enfin évidemment, mais ça a l'air très bien. Surveillance et donc sur Disney+.
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0: Tame Impala, Jenny, Dracula, c'est ce qui arrive dans moins de 2 minutes. Et là, on profite avec Temper City, Self-Aware dans la Family.

0: La famille, on va reparler du cash code avec plus de 1100 euros à vous faire puisque ce n'est pas tombé ce matin.
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0: Et ça va arriver dans le prochain quart d'heure. Un an de café avec les excellents cafés Folie. On vous le rappelle, vous jouez sur notre WhatsApp de la famille.
2: Vous envoyez famille au 07 57 84 11 11. Et je me suis renseignée un petit peu sur le café le plus cher au monde.
0: Ah, j'adore ça.
2: Et l'un des cafés les plus chers, c'est un café qui est d'abord ingéré par des éléphants. Et après, bah, ils en font caca, ils le digèrent et ils le nettoient. Et manifestement, c'est un super café à 2000 balles le kilo.
0: Voilà, merci. Écoutez, on après, va... Non, mais on va rester sur le café Folie.
2: Je vous rassure, voilà, nous, celui qu'on vous offre, c'est du café classique. Il n'y a pas d'animaux envolés.
0: C'est une vraie info que tu nous donnes.
2: C'est une véritable info.
0: C'est terrible. Le plein de café donc, et le plein de hits tout de suite maintenant. Ugel, le DJ français Moving to the Sun.
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0: la Vega.
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0: C'est ici sur votre radio pour vous souhaiter une bonne fin d'après-midi avec Kavinsky, Angèle. Et le dernier Ugel, DJ français, qui habite pas très très loin de chez nous, 3 heures de voiture, Marseillais, Ugel, Moving to the Sun.
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4: Pour le samplon 95 aujourd'hui, le moins cher est affiché à 2,22€ par exemple au Carrefour Contact d'Aigbel, 2,25€ sinon pour l'Intermarché de Faverges, 2,29€ pour le Leclerc de Tournon, 2,38€ pour l'Intermarché de Villars-sur-Doron. Et concernant le gasoil, comptez 2,37€ pour le Leclerc de Tournon, 2,35€ pour le Carrefour Contact d'Aigbel, 2,25€ toujours chez Total Energy du côté d'Albertville, et c'est encore une fois 1 centime de moins chez Total Energy à Eugine, comptez 2,24€.

0: 17h, nouvelle heure de 8h, en mode mercredi après-midi, tranquille, tout va bien, c'est votre radio avec Farouko.
1: Et avec aussi Shakira et Burna Boy, Dai Dai.
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0: L'enquête de Matou du jour sera de retour, c'est dans moins de 5 minutes, on va pas s'intéresser à Céline Dion.
1: Non, on va parler foot aujourd'hui.
0: Ah. De qui peut-on bien parler de l'équipe de France? Quelqu'un qui met des grandes frappes sur le terrain?
1: Peut-être, ouais.
0: Mais qui ne joue pas?
1: Non.
0: 17h en attendant notre radio, voici l'info et la météo, c'était dit Marazen.
3: C'est la grisaille qui dominera encore largement demain en Savoie, avec toujours quelques averses à prévoir dans la journée. Mais de légères améliorations sont attendues pour vendredi avec le retour du soleil. Ce week-end, ce sera encore assez partagé. On alternera entre averses, éclaircies et passages nuageux. Pour demain, comptez une minimale de 18 degrés pour la matinée à Gy-sur-Isère et Frontenex. Et il fera jusqu'à 20 degrés à peine l'après-midi à Tournon et Albertville. La mobilisation lycéenne a été plutôt tendue hier en Savoie, avec 5 jeunes interpellés et une policière blessée à Chambéry. Plus de 400 élèves s'étaient rassemblés devant le lycée Gaspard Monge avant des jets de pierre, de bouteilles et de mortiers d'artifice sur les forces de l'ordre qui ont riposté avec des gaz lacrymogènes. 3 départs de fond ont également été signalés près du lycée Grand d'Arc à Albertville. Et du côté d'Aix-les-Bains, une tentative de blocage du lycée Marlioz a provoqué l'incendie d'une poubelle et des perturbations de la circulation. Deuxième jour du procès en appel de l'incendie mortel de l'ISBA à Courchevel qui avait fait 2 morts en janvier 2019. Le directeur d'enquête a désigné Hicham Abderraouf comme le seul responsable du sinistre, évoquant notamment ses menaces de tout cramer, sa présence sur place et une forte odeur d'essence avant l'incendie. Les experts estiment qu'un produit accélérant a été utilisé et écarte une origine accidentelle. Selon eux, le feu s'est propagé très rapidement en raison notamment de la configuration du bâtiment. L'accusé, lui, continue de nier les faits. Dans l'actualité, également, une femme de ménage de 27 ans a été condamnée à 9 mois de prison avec sursis pour avoir volé plus de 10 000 euros et 3 000 dollars à des clients d'un hôtel de Tignes. Les faits remontent à janvier et février lorsque plusieurs clients avaient signalé des disparitions d'argent dans leur chambre. Lors d'une perquisition, les enquêteurs avaient retrouvé 6 600 euros en liquide et 3 000 dollars chez la saisonnière, ainsi que 4 800 euros confiés à des proches. Elle n'a plus le droit d'exercer comme femme de ménage ni de se rendre en Savoie pendant 2 ans. Et enfin, attention, si vous devez emprunter le col de la Croix de Fer ou du Glandon la semaine prochaine, l'accès vers l'Isère sera fermé du lundi 5 au mercredi 7 octobre de 8h à 17h en raison de travaux de réfection de chaussée au rivier d'Almont. En dehors de ces horaires, les cols resteront franchissables. Et en journée, vous devrez donc passer par les routes du Grésivaudan pour rejoindre l'Isère.
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0: Et pour rentrer à la maison, Farouco, Pépas.
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0: Et on est trop content, comme tous les jours, d'être avec vous. Pendant 3 heures, on en profite ensemble. Et tous les jours, vous le savez, il y a le retour de l'inspectrice en chef, l'enquêtrice Matou, de retour avec dans son viseur. Aujourd'hui, tu nous parles de...
2: Aujourd'hui, je vais vous parler de Zinedine Zizane.
0: Ça part bien.
2: Zizou, oui. Ça sera plus simple. Eh ben Zizou, il va être mis à l'honneur en Italie le samedi 10 octobre. Donc pas samedi, mais samedi d'après. Parce qu'en fait, ça fait plus de 30 ans qu'il va souvent en vacances au Palace Merano. Et donc, le Palace lui organise un événement dédié, justement, où ils font un maxi anniversaire autour de Zidane pour exprimer la reconnaissance de la ville envers lui. Et puis surtout, ils disent « Zinedine Zidane, c'est une figure sportive de renommée mondiale, mais aussi une présence qui a noué un lien authentique avec notre communauté. »
0: Vous voyez, c'est ça mon problème. Moi, ça fait 20 ans que je vais dans le même camping. Rien.
2: Même
0: rien.
2: Pas un bungalow offert, quoi.
0: Pas un bungalow. Un cocktail, une fois ou deux, bon, quand même bien la vérité. Mais bon, bah, bravo Zidane. Et prochain match des Bleus, puisque ça ne s'arrête plus, ça sera quand face à l'Italie, je crois.
2: C'est ce vendredi, justement, face à l'Italie.
0: Et en attendant, on va profiter avec Papi Sanchez dans les classiques de la famille. Vous avez bien entendu, c'est Anna Morame après Teddy Swims, Mr. No Italy.
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0: James, c'est Mr. Know It All dans la radio des Savoyards.
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2: 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On va jouer aujourd'hui avec Coralie. Salut Coralie.
3: Salut Mathilde.
0: Salut Coralie, bienvenue. Elle me dit pas bonjour.
2: Ouais,
0: Coralie,
2: grave, mais je crois qu'elle a une préférence.
0: Coralie.
3: Bonjour.
0: Je vais te dire quelque chose.
3: Oui.
0: Sache une chose, je ne suis... Mais alors pas du tout rancunier.
2: C'est faux, c'est faux.
3: Bon, ça va.

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0: Coralie, t'as 34 ans, tu es assistante commerciale et tu vas passer le Family Speed Test. On y va? 20 secondes pour on avoir un va, minimum de deux bonnes réponses. Tu es prête?
1: Je suis prête.
0: Allez, top départ maintenant. Vous jouez dans la voiture à la maison avec nous.
2: Aujourd'hui, c'est l'anniversaire de Max Verstappen. Il fait quel sport, lui?
1: Basket,
2: non,
1: foot...
2: Non, c'est de l'automobile. Tu peux passer si tu veux.
1: Automobile?
3: Oui. Non, passe.
2: Qu'est-ce qui est meilleur pour la santé, le thé ou le café?
1: Le thé.
0: Eh non.
1: Café.
0: Oui, ça fait même une bonne réponse. On est désolé, ça passe pas.
2: Coralie, aïe. Max Verstappen, l'automobile, c'est un pilote de Formule 1.
1: D'accord, bah écoute, je le saurai maintenant.
0: Bah oui, on le saura. Moi non plus, je suis pas très calé en sport auto. Et qu'est-ce qui est le meilleur pour la santé? C'est vrai que tout le monde pense que le thé c'est mieux, et suivant la science, c'est le café qui serait plus bénéfique.
2: Exactement. Écoute, Coralie, c'est pas grave. On garde quand même ton numéro, et puis on espère que vous, là, vous allez pouvoir réussir à passer le Family Speed Test cette semaine, la Family.
0: On te fait des gros bisous, Coralie. Tu reviendras quand même.
1: Gros bisous à la famille.
0: Oui, elle veut pas revenir. Non. Gros bisous, Coralie. Et dis-nous toi quand même qui tu écoutes tous les jours jusqu'à 19h. La famille.

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1: Vous voyez, il n'y a pas besoin d'argent. Ça sert à rien, c'est superflu sur autre radio, je vous le dis. On parle pas du cash-code du coup.
2: Non, ça sert à rien, pas parler des plus de 1000 euros qu'il a chopé.
1: Non, on dit pas que demain matin il y a 1100 euros.
2: Non.
1: Passons à la suite, le buzz du jour, l'actu, dans 3 minutes de ce 30 septembre.
2: Et bon, on parle d'argent, justement, parce qu'il y a une touriste qui était à Venise. Elle a commandé 2 spritz, un toast et un croissant. À votre avis, combien elle a payé?
1: 2 spritz, un toast et un croissant.
2: Sachant que le prix l'a tellement choqué qu'évidemment, elle l'a partagé sur tous les réseaux sociaux. Vous avez 3 minutes pour essayer de deviner le prix de cette maigre addition.
1: C'est le juste prix de la famille. À vous de jouer pendant les Daft Punk avec Pharrell Williams. On vous ramène à la maison, c'est Get Lucky. 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

0: Daft Punk, Pharrell Williams, c'est Get Lucky dans la famille.
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0: Et je suis au regret de vous annoncer que c'est déjà le dernier buzz de ce mois de septembre. Bah il y en aura d'autres, mais en octobre, 30 septembre, on revient sur cette info qui fait beaucoup parler aujourd'hui. On prend notre petit train, nos petites chaussures et on va en Italie.
2: Venise, parce qu'il y a une touriste, elle s'est posée en terrasse et elle a commandé seulement deux spritz, un toast et un croissant. Sauf que le montant de son addition l'a fait halluciner. Elle a publié un petit peu partout sur les réseaux sociaux et ça a fait le tour du monde. À votre avis, combien elle a payé ses deux spritz, son toast et son croissant?
0: Bah c'est le retour du juste prix. Hein. Allez-y, c'est parti. Alors qu'est-ce qu'on a? On lit quelques messages, Mathilde?
2: Allez, on a Pauline qui nous dit 32 euros, j'espère pas plus cher. Bien évidemment que si, c'est plus cher, Pauline.
0: 32 euros pour deux spritz, un croissant et un café toast, et un toast.
2: C'est plus.
0: Alors, message de Maxime qui propose 60 euros. Venise, c'est cher, nous dit Maxime. Julie, j'espère qu'ils en ont eu pour pas plus de 100 euros quand même.
2: Et bah alors, elle avait commandé dans un café quand même de Venise sur la place Saint-Marc, donc la place la plus connue de la ville, bien etc. Sûr. 72 balles.
0: 72 euros.
2: Sauf que sur le détail du ticket de caisse, on peut voir qu'une partie de l'addition, elle a payé 7 euros pour l'orchestre qui jouait dehors en terrasse.
0: Eh oui, mais peut-être que c'était bien.
2: Sauf qu'elle, elle n'avait pas commandé l'orchestre.
0: Et en vrai, on dit ça. Moi, je vous le dis, je suis allé une fois à Venise. Oui. Et j'avais trouvé sur les canaux un petit bar où ils vendaient des spritz 3 euros.
2: Eh, hey, pas mal!
0: J'avais 10 euros sur moi, c'était fait une soirée formidable. Avec modération, évidemment.
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0: Et pour le coup, sans modération, on a le droit sur les Jungly. Emma, juste un peu qui arrive après la reprise de Star Sailor. Voici Offenbach.

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0: Plein de cash demain, plein de hits maintenant. Ariana Grande, le dernier. Et Soprano DJ.
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0: 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Dans la Haute Family, tous les jours, on vous ramène à la maison avec Mathilde et Haute Radio continue de se mobiliser pour vous.
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3: Pour le samplon 95 aujourd'hui, le moins cher est affiché à 2,22€ par exemple au Carrefour Contact d'Aiguebelle, 2,25€ sinon pour l'Intermarché de Faverges, 2,29€ pour le Leclerc de Tournon, 2,38€ pour l'Intermarché de Villars-sur-Doron. Et concernant le gasoil, comptez 2,37€ pour le Leclerc de Tournon, 2,35€ pour le Carrefour Contact d'Aiguebelle, 2,25€ toujours chez Total Energy du côté d'Albertville, et c'est encore une fois 1 centime de moins chez Total Energy à Eugine, comptez 2,24€.

0: Hello everybody, welcome in your home.
1: Salut tout le monde, bienvenue à la maison.
0: It's... Je vais pas dire l'heure. Hein.
1: c'est 18h.
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0: C'est la journée mondiale de la traduction, donc on a essayé quoi.
1: Vous avez pu entendre, on a mis notre meilleur élément d'anglais à l'antenne.
0: Adèle Cassillon, Summer with you, c'est ce qui arrive sur votre radio à 6h. Et avant ça, c'est le retour de l'info et de l'actu.
1: En français, je vous rassure, et la météo de demain, Teddy Marazen.
3: C'est la grisaille qui dominera encore largement demain en Savoie, avec toujours quelques averses à prévoir dans la journée. Mais de légères améliorations sont attendues pour vendredi avec le retour du soleil. Ce week-end, ce sera encore assez partagé. On alternera entre averses, éclaircies et passages nuageux. Pour demain, comptez une minimale de 18 degrés pour la matinée à Gy-sur-Isère et Frontenex. Et il fera jusqu'à 20 degrés à peine l'après-midi à Tournon et Albertville. La mobilisation lycéenne a été plutôt tendue hier en Savoie avec 5 jeunes interpellés et une policière blessée à Chambéry. Plus de 400 élèves s'étaient rassemblés devant le lycée Gaspard Monge avant des jets de pierre, de bouteilles et de mortiers d'artifice sur les forces de l'ordre qui ont riposté avec des gaz lacrymogènes. 3 départs de fond ont également été signalés près du lycée Grand Arc à Albertville. Et du côté d'Aix-les-Bains, une tentative de blocage du lycée Marlioz a provoqué l'incendie d'une poubelle et des perturbations de la circulation. Deuxième jour du procès en appel de l'incendie mortel de l'ISBA à Courchevel qui avait fait 2 morts en janvier 2019. Le directeur d'enquête a désigné Hicham Abderraouf comme le seul responsable du sinistre, évoquant notamment ses menaces de tout cramer, sa présence sur place et une forte odeur d'essence avant l'incendie. Les experts estiment qu'un produit accélérant a été utilisé et écarte une origine accidentelle. Selon eux, le feu s'est propagé très rapidement en raison notamment de la configuration du bâtiment. L'accusé, lui, continue de nier les faits. Dans l'actualité, également une femme de ménage de 27 ans a été condamnée à 9 mois de prison avec sursis pour avoir volé plus de 10 000 euros et 3 000 dollars à des clients d'un hôtel de Tignes. Les faits remontent à janvier et février lorsque plusieurs clients avaient signalé des disparitions d'argent dans leur chambre. Lors d'une perquisition, les enquêteurs avaient retrouvé 6 600 euros en liquide et 3 000 dollars chez la saisonnière, ainsi que 4 800 euros confiés à des proches. Elle n'a plus le droit d'exercer comme femme de ménage ni de se rendre en Savoie pendant 2 ans. Et enfin, attention, si vous devez emprunter le col de la Croix de Fer ou du Glandon la semaine prochaine, l'accès vers l'Isère sera fermé du lundi 5 au mercredi 7 octobre de 8h à 17h en raison de travaux de réfection de chaussée au rivier d'Almont. En dehors de ces horaires, les cols resteront franchissables. Et en journée, vous devrez donc passer par les routes du Grésivaudan pour rejoindre l'Isère.
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0: Shakira, c'est la Tortura pour vous souhaiter une bonne fin d'après-midi.
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0: Avec un ou alors une invitée mystère, c'est ce qui va arriver. Une personnalité qui fait l'actu et qu'il va falloir retrouver dans les prochaines minutes. On va passer à un court extrait dans moins de 5 minutes. Avant, nouvelle enquête de Matou et spéciale.
2: Je suis désolée, bah oui, encore une spéciale Céline. Parce que avant de retourner sur scène ce soir, avant son concert, on a pu la voir lundi à Paris. Parce qu'elle était...
0: Devant son hôtel.
2: Non, elle n'était pas devant son hôtel. Elle était invitée en fait par L'Oréal au défilé pour la Paris Fashion Week. Et du coup, c'était tout simplement le podium au pied de la Tour Eiffel, hein, le soir, Tour Eiffel illuminée, machin. Et donc, elle a défilé sur le podium et elle a chanté aux côtés d'Eva Longoria. Elle a chanté « I'm alive ».
0: Ouais, enfin, comme dirait mon grand-père,
2: oui,
0: mon œil, à mon avis, invité. À mon avis, L'Oréal a dû sortir...
2: Oh bah oui, on est bien d'accord, ils l'ont bien payé.
0: Les bifetons.
2: Oh bah, pas qu'un peu.
0: La moula. La thune.
2: T'en as d'autres comme ça?
0: Le flouze.
2: Encore?
0: Non, c'est fini. BTS, le dernier, c'est Swim qui arrive. Et on va reparler du top des stations de carburant les moins chères qu'on géolocalise pour vous.
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0: 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Aujourd'hui, c'est Shaggy. It was a me.

0: la première fois.
1: Slimane sur votre radio, c'est première fois. 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
2: Avant de ça, c'est à vous de mener l'enquête dans la voiture, tendez bien l'oreille. L'invité mystère, vous devez retrouver quelle est cette personnalité, cette célébrité française qui a prononcé ces mots en début de semaine.
3: Passez-vous le mot, pendant les 4 mois qui vont arriver, je vais être connecté un maximum. Peut-être même que je me connecterai depuis le château.
2: Bon, il y a quand même un très très gros indice à la fin. À votre avis, qui va essayer d'être connecté à fond pendant une aventure qui dure 4 mois?
1: Ah, c'est vraiment difficile, hein. Moi en tout cas, je pense l'avoir. Est-ce que c'est un homme?
2: Oui.
1: Est-ce que c'est un homme qui fut un temps?
2: Oui.
1: Mettait une chaussure blanche et une chaussure noire.
2: Et avait les tatouages étoiles au coude.
1: Qui s'y connaît en mode, quoi, faut le dire.
2: Peut-être. Écoutez, la bonne réponse, on vous la donne dans la famille. Le temps de s'écouter et peut-être de danser, sauf si vous conduisez sur Luis Fonsi, c'est Despacito.
4: Aïe.

0: Despacito. Juste parfait pour une fin d'après-midi, milieu de semaine avec Luis Fonsi et Despacito.
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0: C'est l'heure du retour de l'invité mystère. Vous êtes super nombreux à faire les enquêtes tous les mercredis, c'est comme ça, une invitée ou un invité qu'il faut reconnaître.
2: C'est ça qui fait l'actualité en ce moment, si jamais vous l'avez raté la 3 minutes, session de rattrapage maintenant.
3: Passez-vous le mot, pendant les 4 mois qui vont arriver, je vais être connecté un maximum. Peut-être même que je me connecterai depuis le château.
0: Alors, il y a des propositions qui sont très bien. Par exemple, Coralie. Donc, Oui. Il a bien dit château.
2: C'est ça, il a bien dit château.
0: Coco, qui nous écoute, Coralie propose Thomas Pesquet qui retourne dans l'espace.
2: Non.
0: Pourquoi, je ne sais pas.
2: Coralie, mais merci beaucoup d'avoir quand même tenté ta chance.
0: Bon, il y en a plein qui ont la bonne réponse. Hein. Sandra, notamment. Il y a Émilie, il y a Magali qui propose. C'est évidemment...
2: Moziman. Du coup, il nous dit qu'en tant que directeur de la Starac, il sera ultra présent sur les réseaux sociaux pendant toute la nouvelle aventure de la Starac et qu'il essaiera justement de nous faire vivre les coulisses dans la mesure du possible de son contrat avec TF1.
0: Est-ce qu'il peut être plus présent que ce qu'il est déjà présent? C'est ça la question.
2: Ouais, véritable question, mais il va essayer.
0: Et si vous étiez là hier dans l'émission, on avait appris qu'il allait faire une Dream Night. Oui. 24 heures de fête non-stop.
2: Il en a du courage, lui.
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0: Merci mes mères, on voit tu fais bien la fête. Myles Ayres, le nouveau Basse Persuette, c'est ce qui arrive après 4

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0: Et on va jouer ensemble au Guess My Age tout de suite. Oui. C'est le jeu des anniversaires en français, comme c'est la journée mondiale de la traduction. Je traduis in English.
2: Very good, Jérémy. Aujourd'hui, 30 septembre, c'est l'anniversaire, peut-être déjà du vôtre. Bon anniv, c'est également l'anniversaire de Max Verstappen, pilote de Formule 1, quadruple champion du monde. À votre avis ?
0: Je l'ai même pas vu passer. Donc,
2: il, passe vite. Il souffle combien de bougies aujourd'hui, Max Verstappen ?
0: Max Verstappen, je dirais qu'il est comme moi.
2: Plus jeune que toi.
0: Quel âge ?
2: Il a 29 ans aujourd'hui.
0: C'est ce que je dis, comme moi.
2: Comme toi. C'est aussi l'anniversaire d'Olivier Giroud, le footballeur. Officiellement, d'ailleurs, hier annoncé prendre sa retraite du monde du football.
0: Donc, ça lui fait quel âge à Olivier Giroud ?
2: Ça lui fait 40 ans et c'est également l'anniversaire de l'actrice oscarisée Marion Cotillard.
0: Marion Cotillard, moi je dis que c'est une petite cinquantaine.
2: Eh ben 51 ans, bravo, oui. Franchement bien joué.
0: Hey, ça sert d'avoir des fiches avec écrit les réponses.
2: Tricheur !
0: Le plein de hits, en attendant tout de suite, maintenant, voici Another, c'est Talk to You. Et le cash code 1100€, on en reparle.
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1: It's Al, Thérapie Taxi sur votre radio pour vous souhaiter un bon début de soirée. Comme tous les soirs, Hit on non-stop jusqu'à minuit, c'est parti. Nous on va se retrouver demain 16h et l'autre rendez-vous de demain, il est à 8h05 puisque à votre place, je serai là quand même à 8h05. Hein.
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1: 8h05, le réveil de radio est là tout de suite, on fait un dernier point sur les stations les moins chères du jour.
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4: Pour le samplon 95 aujourd'hui, le moins cher est affiché à 2,22€ par exemple au Carrefour Contact d'Aigbel, 2,25€ sinon pour l'Intermarché de Faverges, 2,29€ pour le Leclerc de Tournon, 2,38€ pour l'Intermarché de Villars-sur-Doron. Et concernant le gasoil, comptez 2,37€ pour le Leclerc de Tournon, 2,35€ pour le Carrefour Contact d'Aigbel, 2,25€ toujours chez Total Energy du côté d'Albertville, et c'est encore une fois 1 centime de moins chez Total Energy à Eugine, comptez 2,24€.

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1: C'est la grisaille qui dominera encore largement demain en Savoie, avec toujours quelques averses à prévoir dans la journée. Mais de légères améliorations sont attendues pour vendredi avec le retour du soleil. Ce week-end, ce sera encore assez partagé. On alternera entre averses éclaircies et passages nuageux. Pour demain, comptez une minimale de 18 degrés pour la matinée à Gy-sur-Isère et Frontenex. Et il fera jusqu'à 20 degrés à peine l'après-midi à Tournon et Albertville. La mobilisation lycéenne a été plutôt tendue hier en Savoie, avec 5 jeunes interpellés et une policière blessée à Chambéry. Plus de 400 élèves s'étaient rassemblés devant le lycée Gaspard Monge avant des jets de pierre, de bouteilles et de mortiers d'artifice sur les forces de l'ordre qui ont riposté avec des gaz lacrymogènes. 3 départs de fond ont également été signalés près du lycée Grand Arc à Albertville. Et du côté d'Aix-les-Bains, une tentative de blocage du lycée Marlioz a provoqué l'incendie d'une poubelle et des perturbations de la circulation. Deuxième jour du procès en appel de l'incendie mortel de l'ISBA à Courchevel qui avait fait 2 morts en janvier 2019. Le directeur d'enquête a désigné Hicham Abderraouf comme le seul responsable du sinistre, évoquant notamment ses menaces de tout cramer, sa présence sur place et une forte odeur d'essence avant l'incendie. Les experts estiment qu'un produit accélérant a été utilisé et écarte une origine accidentelle. Selon eux, le feu s'est propagé très rapidement en raison notamment de la configuration du bâtiment. L'accusé, lui, continue de nier les faits. Dans l'actualité, également, une femme de ménage de 27 ans a été condamnée à 9 mois de prison avec sursis pour avoir volé plus de 10 000 euros et 3 000 dollars à des clients d'un hôtel de Tignes. Les faits remontent à janvier et février lorsque plusieurs clients avaient signalé des disparitions d'argent dans leur chambre. Lors d'une perquisition, les enquêteurs avaient retrouvé 6 600 euros en liquide et 3 000 dollars chez la saisonnière, ainsi que 4 800 euros confiés à des proches. Elle n'a plus le droit d'exercer comme femme de ménage ni de se rendre en Savoie pendant 2 ans. Et enfin, attention, si vous devez emprunter le col de la Croix de Fer ou du Glandon la semaine prochaine, l'accès vers l'Isère sera fermé du lundi 5 au mercredi 7 octobre de 8h à 17h en raison de travaux de réfection de chaussée au rivier d'Almont. En dehors de ces horaires, les cols resteront franchissables. Et en journée, vous devrez donc passer par les routes du Grésivaudan pour rejoindre l'Isère.

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1: Allô Lisa ?
2: Allô ?
1: Allô ? Oui, c'est Mathis, t'es en direct à la radio ?
2: C'est pas vrai.
1: Je t'appelais pour prendre des nouvelles. Est-ce que t'as passé un bon week-end ?
2: Bah ouais.
1: Bon bah parfait, on se laisse là du coup ?
2: Oui, c'est pas vrai.
1: Eh bah Lisa, j'ai une très très bonne nouvelle pour toi. Tu commences très très bien la semaine. Vu que je te file ton iPhone 18 Pro, c'est gagné, bravo !
3: Bravo.
1: Bravo Lisa. Le tout dernier téléphone d'Apple qui est sorti il y a une semaine maintenant, qui va être dans tes mains d'ici quelques jours. C'est pas énorme ça?
2: Purée, j'y crois pas.
1: Ah bah si, c'est la vérité, ça tombe chez toi.
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faut que je vous raconte quelque chose sur mon couple que moi-même j'ai mis beaucoup de temps à m'avouer. Mais je pense que ça pourrait être libérateur.

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Il croise cette même fille, avec son doux parfum. 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